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Voici qu'il pleut sur le monde des légions de clones. Et tous les clones de tous les jours de la semaine et des dimanches ne sont pas tous gays. Voyez le clown drapé dans sa scie rose qui enfile la rue d'à côté de chez vous. Écoutez-le quand il dit « Moi, j'ai connu des palais. J'avais une femme et des gosses. Et puis un jour, je suis parti acheter le journal et je me suis réveillé la tête dans le caniveau. Les cheveux de ma femme, avaient l'allure d'une bouteille vide et ma tête était lourde. Alors, j'ai chargé mes souvenirs dans les poches d'un vieux manteau et j'ai regardé le ciel

Allez, bonsoir. Bonsoir, les grands et les petits. Les petits enfants. Voici. Je crois bien qu'il y a quelque chose de plus grand que les grands immeubles de Manhattan. Et de plus grand encore que la peur de la nuit allumant les réverbères où le monde dans ses pendaisons multiples vient gaspiller ses rêves. Dès le soleil couchant, je crois qu'il y a quelque chose de plus grand que l'injustice et ses gaspillages d'hommes. La justice en encore plus grand que le discours des ogres du petit écran. Je crois bien que la grande comédie des hommes n'est pas ce qu'il y a de plus grand, et que les adultes ne sont pas forcément en avance ni plus haut que les enfants, non. Je crois qu'il y a plus grand que les embouteillages dans les poubelles de la morale, et plus grand que toutes les petitesses du 20e siècle. Je crois, oui, qu'il y a plus grand que ce siècle, s'il n'est que la somme des obsèques de la maison ONU. N'est-ce pas, monsieur Pinochet? Tu m'entends? Tu m'entends encore, général Franco? Ou ton ombre? Ou ton fantôme? Et tous les dirigeants de tous les soviets suprêmes, de tous les États-Unis de la Terre, je crois, oui, qu'il y a plus suprême que vous, et plus suprême que la toile d'araignée que tisse votre public immense. Je crois qu'il y a plus grand que vos intérêts qui ne sont pas les nôtres. Je crois qu'il y a plus grand que la richesse et plus grand que le pouvoir.

passe dans la rue d'à côté par un jour d'hiver sans chauffage sentimental. Et là, je me tais. Je t'accompagne, toi qui me prêtes ton corps du fond de ta misère d'homme. Toi, le prisonnier de l'indifférence dans un stade au chimie. Hier, nous n'avons tout de même pas oublié. Déjà, toi, l'exécuté de la rue d'à côté, vieillard aux portes de la mort. Hey, Mayakovsky. Hey, l'inconnu sans nom. Et toi, oui, toi, je t'accompagne. Toi qui me prêtes ton corps du fond de ta misère. Et la femme sanglotant dans un jardin public par un jour d'automne. Et toi, qui rêvais de retrouver toutes les lettres écrites par le soleil à chacun de ses fils. Hey, et la veuve de l'absolu aux couleurs pourpres du couchant. Je t'accompagne, toi qui me prêtes ton corps du fond de ta misère. De vieillard aux portes de la mort. Hey Zolt, hey, je t'accompagne. Regarde, là-bas, dans la rue d'à côté, voici Tristan qui passe, encadré par deux flics. Il a volé une orange dans les jardins de l'éternité. Hey, hey, Juliette, hey, George, hey, Virginia, hey, Pierre. Bini, hey, et Jean-Louis Christine, hey, et Jean-Bernard, Jean-Pierre, Cathy, Philippe, Abel, hey, et Daniel, Nathalie, et Polo, oh, hey, André, hey, Antonio, hey, Angelo. Et je vous accompagne, vous tous, qui me prêtez votre corps du fond de la misère. Car hélas, toutes les prisons ne sont pas construites en dur. Et il y a plus grand que notre grandeur de prisonnier, plus grand que les raffineries de la Vera et les torrents de lave qu'elle déverse au long des autoroutes, plus grand que la cérémonie du bulldozer qui fout tout par terre, pour faire de la planète Terre le bocal aux poissons surgelés. Voyez, voyez, voyez.

de même. Il y a plus joyeux et plus grand que les brouilleurs de piste, que les appréciations de Françoise Hardy et de Madame Soleil sur les extraterrestres. Tout de même, il y a plus grand que les mystiques gavés de France Dimanche et du tout Paris, et que ceux qui pourchassent les mystiques au nom de la raison. Oui, il y a plus grand que la raison et plus grand que Paris, et que toutes les capitales, et que les pays, et les nations, et les états, et les confédérations, et les partis, et les sectes, et l'argent.

qu'il y a plus grand que les pronostiqueurs de l'infini, et que l'homme, sur la lune, bouclé dans son scaphandre comme une autruche aux eaux de Vincennes. Hey. Mais il y a plus grand aussi que la pitié, la haine, les certitudes, les ragots, la jalousie, hey. Enfin, tout ce qui semble occuper les loisirs rares des fils du ciel et de la terre, présentement. Les hommes. Et ce n'est pas bien difficile qu'il y ait plus grand. Hey, quand tu vois ce que tu fais de ton intelligence, hey, de ta beauté, hey, de ta jeunesse, hey, alors cesse d'accuser les autres. Et toi? Oui, toi. Oui, toi. Car il y a quelque chose de plus grand que toi. Et c'est encore toi, tout petit, eu égard à ce qui est grand et qui a choisi d'avoir l'air grand. Hey, par rapport à...

ça c'est sûr. Si on continue, on te plumera la tête et les pattes et le cou. De quoi? On aura ta peau bientôt. Si on continue, on aura ta peau bientôt. Si on continue. Quand l'atmosphère sera devenue tout à fait irrespirable, alors ce qui est petit disparaîtra de m'aimer la terre, et ce qui est grand aussi.